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0: 11 horas 37 minutos. 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
1: Ça c'est pas mal quoi, mais pour l'instant c'est moins bien que samedi dernier quoi. Alors... Non mais c'est vrai. Là pour l'instant il y a, disons, une personne sur quatre qui manifeste. Hein? Alors, eh ouais, je vais faire un autre morceau. Et si vous réagissez très fort, que le zénith tombe par terre, à ce moment-là je gagne. Ok? Follow?